0: La saison estivale apporte son lot d'événements sportifs excitants et d'expériences à ne pas manquer. Alors que la saison bat son plein, les fraudeurs cherchent à en tirer profit. Selon un rapport d'Ensemble contre la fraude, celle-ci coûte des milliards de dollars aux Canadiens chaque année. Un sondage récent révèle aussi que plus de la moitié d'entre eux s'inquiètent d'en être victimes lors de la planification d'événements ou de voyages. Les fraudeurs créent de fausses offres convaincantes, comme les offres à durée limitée, les rabais exceptionnels et les expériences exclusives pour susciter l'enthousiasme et exercer une pression. Michel Jean, journaliste, écrivain et reporter d'enquête, explique.
1: N'oubliez pas de toujours arrêter, vérifier et en parler. Ces étapes vous aident à ralentir et à évaluer plus attentivement ce qui vous est présenté. Prenez le temps de vérifier et valider l'information, car cela peut faire toute la différence entre perdre de l'argent à cause d'une fraude ou l'éviter. Vous pouvez aussi en parler à quelqu'un pour obtenir un deuxième avis.
0: Pour en savoir plus sur comment repérer et signaler une fraude, consultez ensemblecontrelafraude.ca.